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0: Salut Nina. Mais merde, hein.
1: Ah ouais, c'est la merde, ouais, je suis en retard.
0: Non, je veux dire pour ce soir, gros merde, ça va être super.
1: J'ai pas mon badge.
0: Aïe.
1: Mais tu veux pas m'ouvrir?
0: Ah ben non, pour rentrer, faut un badge. Tu l'as pas perdu au moins, hein? Si tu l'as perdu, faut faire une déclaration. T'imagines, quelqu'un le trouve et badge à ta place. Tous les membres de la Comédie française ont un badge, d'accord? Parce que s'il y a un problème, ça retombe sur qui après? Sur Bibi. Moi, je sais pas si à l'intérieur, si tu décides de casser quelque chose, ou pire, de faire un attentat, hein? Qu'est-ce qui se passe si tu fais un attentat?
1: Je vais pas faire un attentat.
0: Ben, qu'est-ce qui me le prouve?
1: Mon téléphone, mon scone.
0: Attends, reculez, madame, reculez. Sécurité.
2: Qu'est-ce qui se passe?
0: Eh ben, il y a une dame qui veut rentrer dans la Comédie française.
2: Ah, bonjour, Nina.
1: Bonjour, Pierre.
2: Elle est où, la dame?
1: C'est moi. Tu peux m'ouvrir, s'il te plaît?
2: Je suis pas habilité, moi.
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